0: Ώρα Ελλάδος 12. UTC 9.
1: Bonjour à toutes et à tous, soyez les bienvenus à l'écoute du journal en français sur Radio La Voix de la Grèce, la radio internationale de la radio-télévision publique grecque, ERT.
2: Au micro, Nassia Bouloukou.
1: La Grèce ne cherche pas l'escalade mais n'acceptera ni menace ni remise en cause de ses droits souverains. C'est le message adressé par le Premier ministre grec Kyriakos Mitsotakis depuis Castellorizo, puis réaffirmé dans une publication dimanche. Le Premier ministre a également insisté sur le renforcement des capacités de dissuasion de la Grèce. Le président du PASOK, Nikos Androulakis, a fixé comme objectif central de son parti d'arriver en tête des prochaines élections. Lors d'un entretien accordé à la Foire internationale de Thessalonique, il a assuré qu'il n'y aurait pas de période d'instabilité politique après le scrutin et a défendu un programme qu'il juge chiffré et financé. La tension reste très forte dans le golfe Persique après l'attaque meurtrière contre un navire marchand iranien dans le détroit d'Ormuz et les affrontements au Yémen. Les forces saoudiennes ont lancé plus de 50 attaques contre les Houthis qui ont pris le contrôle de points stratégiques du littoral yéménite et cherchent à bloquer la route maritime vers la mer Rouge. Les cours mondiaux de l'énergie repartent à la hausse. Le Brent atteint désormais 107 dollars le baril. Les élections en Suède se transforment en véritable suspense. Les premiers résultats inversent la tendance annoncée par les sondages qui prévoyaient une progression de l'extrême droite. Le Parti socialiste dispose d'une très courte avance sur le parti de droite au pouvoir, tandis que l'extrême droite recule. Au moins 25% sont toujours portés disparus après le naufrage survenu hier au sud de Gavdos. Les recherches se poursuivent activement pour les retrouver. Un Ikea dont le quartier où il est né et a grandi, proche, ami, admirateur, rend aujourd'hui à 13h un dernier hommage au chanteur grec Yoros Mazonakis. La Foire internationale du livre de Francfort revient du 7 au 11 octobre. La ville de Francfort devient pendant 5 jours le grand rendez-vous mondial de l'édition, de la littérature et de la culture. Il s'agit du plus grand et du plus important salon du livre au monde. Chaque année, il rassemble des centaines de milliers de visiteurs, des éditeurs, des auteurs, des traducteurs et des journalistes venus du monde entier. En 2026, la République tchèque est le pays à l'honneur et présentera sa création littéraire contemporaine. La Grèce sera une nouvelle fois présentée à Francfort avec pour objectif de promouvoir l'édition grecque et de renforcer la présence internationale des auteurs et créateurs grecs. Le pavillon national grec, placé sous la supervision du ministère de la Culture et des organismes compétents, accueillera plusieurs maisons d'édition. Et météo ? Changement progressif de temps aujourd'hui avec une baisse des températures et des pluies, des orages dans les îles Ioniennes, en Thrace, en Thessalie et dans le Péloponnèse. Les températures ne dépasseront pas 27 degrés à Athènes et à Thessalonique. C'était les principales informations de la journée. Merci de votre attention et à bientôt sur La Voix de la Grèce.